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Ceci n'est pas un exercice. Ce message d'alerte annonce le commencement de la purge annuelle ratifiée par le gouvernement des États-Unis. L'usage d'armes de classe 4 ou inférieure est autorisé pendant la purge. Toutes les autres armes sont interdites. Les membres du gouvernement de niveau 10 bénéficient d'une immunité totale pendant la purge et ne doivent pas être agressés. Dès que retentira la sirène, tout crime, y compris celui d'homicide, sera légal durant les 12 heures qui suivront. La police, les pompiers et les services d'urgence médicale seront indisponibles jusqu'à 7 heures demain matin, heure où la purge se terminera. Béni soit nos nouveaux pères fondateurs et l'Amérique, une nation ressuscitée. Que Dieu soit avec vous.

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0: 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Il y a 2 ans, il a été attaché au pied d'une cible. Des mirages auraient tiré autour de lui.
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5: Alors, comme ça, je peux voir que vous avez fait de la musique. Du piano, disons le conservatoire. 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
1: Ah ben, c'est la famille qui se réunit. 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
3: Et en gros, il y a deux tendances. Il y a ceux qui pensent qu'en cas d'effondrement, l'homme sera un loup pour l'homme. Notre couple d'Alsaciens, par exemple, ils s'entraînent en forêt à tirer à l'arbalète, ils fabriquent du barbelé, des pièges, des petits explosifs. On a aussi discuté avec un jeune homme chez qui les gendarmes ont retrouvé tout un arsenal, des armes à feu non déclarées et même des lance-flammes. Ouais. Pour lui, dans le monde d'après, ce sera chacun pour soi.
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0: on se moque de nous. On nous a volés. Regardez cette plante. Les maladies l'ont attaquée. Je dois mettre plus de pesticides qu'avant, sinon je perds tout. Monsanto nous a menti et maintenant on est pris au piège.
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0: Le premier outil de régulation dans la démocratie, c'est la parole. C'est pas la violence. 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

0: L'Agence internationale de l'énergie estime qu'une interaction avec une IA comme ChatGPT pourrait consommer 10 fois plus de courant qu'une recherche Google classique. Dit autrement, si toutes les recherches Google, 9 milliards par jour, passaient par ChatGPT, la consommation électrique mondiale augmenterait de 10 à 30 TWh annuellement, soit la consommation annuelle de l'Irlande.
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6: 1 milliard de dollars, c'est notre chiffre du jour et c'est surtout la somme que pourrait toucher Elon Musk. Le conseil d'administration de Tesla a proposé un plan de rémunération inédit pour son patron. Il s'étale sur 10 ans et prévoit d'octroyer des actions à Elon Musk en fonction de la valorisation boursière de son entreprise. Ce plan doit encore être approuvé par les actionnaires.
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4: L'état de l'environnement en Europe n'est pas bon. C'est le constat alarmiste de l'Agence européenne spécialisée sur le sujet. Selon son rapport, 2/3 des sols sont dégradés. Le manque d'eau affecte déjà 1/3 de la population européenne. Et la biodiversité décline. À l'origine de cette situation, nos modes de production et de consommation qui ne sont pas durables.
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1: Et pas d'intimité. Le passage aux latrines est l'occasion de s'échanger les dernières nouvelles. Il est aussi courant d'y conclure des affaires. Pour s'essuyer, on utilise un tersorium, une éponge fixée sur un bâton que l'on passe à la personne suivante.
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0: Aussi curieux que cela puisse paraître, la greffe fécale fonctionne comme n'importe quelle autre greffe. D'un côté, un donneur anonyme 500 pathologies infectieuses qui va faire don de matière fécale. 50 à 60 grammes qu'il faudra réintroduire rapidement dans le microbiote du malade, autrement dit dans sa flore intestinale.
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5: Bonjour à vous, auditeuristes de Radio Booster. Vous êtes dans le Bendo Report, votre émission d'actualité et de culture quasi hebdomadaire. Nous sommes le dimanche 31 mai 2026 et c'est la fête des mères aujourd'hui, la fiesta de la madre, comme on dit chez moi. Alors bonne fête à toutes les mamans de l'univers, les mamans qui charbonnent au max pour offrir à leur progéniture une vie décente, malgré trop souvent un daron qui s'allume la tronche à la bière en regardant le football. Les daronnes, elles ont la grinta, comme on dit, la déter. Elles donnent cœur à l'ouvrage pour se retrouver avec des enfants ingrats qui fument des puffs, du crack et qui font la gueule tout le temps. Comme moi, par exemple, je ne fume pas de puffs ni de crack, mais je fais la gueule en permanence alors que ma daronne est une étoile chaleureuse et poétique tombée du ciel un soir d'hiver pour rendre ce monde de brutes plus doux, y ajouter de l'amour pur dont seuls les daronnes ont le secret. Bien sûr, je n'oublie pas les gens qui ont des daronnes pas cool, ça arrive force à vous, ainsi que ceux qui n'en ont pas du tout. J'espère que la vie vous offre d'autres caresses de tendresse et que votre cœur est malgré tout en paix. Je suis moi-même entouré de gros fils de... Non, je rigole, je suis entouré de mes amours, mes petits bonbons sucrés, mes petits sgeg tout mou, un peu joufflu, un peu sale, mes chroniqueurs de talent. Bonjour à vous, Djibril le magnifique, Trembert le pervers.
6: Bonjour.
7: Et bonjour.
5: Comment vous allez?
6: Super, et toi Mathias?
5: Ça va très bien, vous avez passé une bonne semaine, hein?
7: Ouais, un peu chaud, mais ça va.
5: Il faisait un peu chaud, c'est vrai, la chaleur, hein.
6: Mais ah il faut là pas là se plaindre, en hiver, on a froid, en été, on a chaud.
5: Et oui, enfin, et comme dit Pascal Pro, c'est pas non plus...
6: voilà.
5: Mais bon, ça passe. Encore une belle émission constituée essentiellement d'hommes toxiques, malgré la présence bienvenue pour la première fois de Chloé et Iléna, qui sont avec nous dans le public.
6: Ouais.
5: Bonjour à vous, Chloé et Iléna, qui ne parleront pas aujourd'hui car elles ont
6: c'est
5: peur
6: une seule personne, ou quoi
5: du micro. Ben, c'est les seules personnes.
6: Ah, c'est deux prénoms.
5: Oui, c'est Chloé et Iléna.
6: Ah, pardon.
5: Pardon. Pardon pour la confusion.
6: Ouais, désolé.
5: Je suis vraiment désolé. Merci à vous d'être ici. On a perdu toutes nos chroniqueuses, probablement à cause d'un management toxique et d'une trop forte pression, la charge de travail étant bien sûr trop élevée pour les épaules d'une gonzesse. Bétrève d'épandage ironico-misogyne, passons au big up de la semaine, les amis, si vous le voulez bien.
7: Ouais, big up, ouais, gros big up.
5: On parle là-dessus.
7: Bah, big up à toutes les daronnes.
6: Big up à ma maman, bien sûr.
5: Big up à ta maman,
6: Big up à ma maman qui m'écoute. Peut-être.
5: Peut-être.
6: Mais après, j'ai un vrai big up officiel.
5: Ok.
6: Moins important que celui de ma maman, mais quand même, je le fais quand même. Ah, c'est un big up à Jean-Luc Moudin, le maire préféré de tous les Toulousains de gauche.
5: Pardon.
6: Qui a dit, je cite, ne vous inquiétez pas pour la culture.
5: Ok.
6: Voilà.
5: Pourquoi?
6: Pourquoi? Parce que c'est la garantie que 175 millions d'euros seront versés pour la culture.
5: 175 millions d'euros?
6: Tous les vendredis à 17h, apparemment,
5: à chaque personne
6: bénévole dans une asso.
5: C'est énorme.
7: Ah ouais.
5: C'est énorme.
6: Il a dit que la moitié sera pour le Rose Festival.
7: Eh oui.
6: Non, il n'a pas dit ça.
5: C'est la blague de Migoche.
6: Ça, c'est la blague de
5: Migoche. Oh là là, tu piques les blagues.
6: Mais il a qu'à nous écouter et il viendra.
5: Bah oui, j'espère qu'il viendra. Mais non, il viendra pas aujourd'hui, Gauchemi. Mais on lui fait un gros big up. Djibril, El Djibrilito, tu as un big up à faire toi aussi?
7: Pas du tout, à part ma maman, pas du tout. J'en ai pas trouvé, mais j'ai quelques actus pour plus tard, quoi.
5: Ça marche. Bon, mais moi, mon big up de la semaine, c'est au Centre Culturel des Minimes. Et oui, parce que qui fête ses 100 ans, on y était hier toute la journée avec Radio Booster et Radio Éphémère pour un studio mobile avec Tremberito et Migoche, puisque le Centre Culturel des Minimes donc souffle ses 100 bougies. Et donc, il y avait une grande journée festive, place du marché aux cochons, ateliers, expositions, concerts ouverts à tous. Le Centre Culturel a été fondé en 1926 et cette association, c'est une des plus vieilles de Toulouse. Et elle accueille 54 activités, près de 1100 usagers, malgré le contexte difficile, puisque, qu'on en parlait juste avant, les subventions municipales ont chuté de 20% en 2025, laissant le centre avec un déficit de 23 000 euros, malgré donc la promesse hier, comme tu le disais, de Jean-Luc Moudenc, de verser 10 milliards d'euros par jour à tous les Toulousains pendant un an. La longévité du centre culturel tient, selon ses responsables, à la débrouille et à l'engagement bénévole. On en a eu la preuve hier. On a accueilli pas mal de stands, de gens qui font vivre le quartier. On a eu, entre autres, Un œil sur ma ville, qui s'occupe de faire un petit peu l'historique des différents quartiers. On a eu les alcooliques anonymes aussi, qui ont un créneau dans le centre culturel, qui sont accueillis par le centre culturel.
6: Midi minime.
5: Absolument.
6: Le jeudi.
5: Et nous avons aussi la compagnie des énergumènes. Ce sont des jeunes gens qui font du théâtre et qui se débrouillent très très bien.
6: Tout à fait.
5: On leur fait un gros big up à eux, c'était vraiment stylé.
6: Il y avait du théâtre d'impro aussi, Human Comedy.
5: Oui, il y avait Human Comedy également qu'on a accueilli. C'était une bien belle journée. On rediffusera cette journée sur le SoundCloud de Radio.
6: Justement, par rapport à ce que tu dis et aux promesses de Moudin, c'est qu'ils sont dépendants des subventions de l'État, non ? C'est une asso et c'est pas, ils sont pas municipaux.
5: Et je sais
6: c'est
5: pas.
6: C'est pas ça, non ?
5: Bah, oui,
6: un peu comme ici. Là.
5: Bah, potentiellement. Je sais pas. Si, oui. À Radio Booster, en tout cas, c'est comme ça.
6: Ouais, mais... je crois que c'est ce que nous expliquait le coordinateur.
5: Ok. N'empêche que hier, bah, du coup, on a pu voir que tous les gens du Tiercar se mobilisaient, se réunissaient pour faire vivre l'éducation populaire. En se débrouillant.
6: C'était le mot d'ordre.
5: Voilà, exactement. Donc, une bien belle journée. Merci à vous pour vos big ups.
6: Merci à toi pour cette introduction, Mathias.
5: Avant de commencer les actus de la Hesse qui vont être un peu chargées aujourd'hui, on va s'écouter un petit son. Je vous propose qu'on écoute Véhicule de Dimar, Yonis et Anja. Eh ben, le son ici, c'est vraiment une galère à chaque fois. Hein.
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0: 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Vous êtes toujours sur Radio Booster 89.1 pour ce Bendo Report. Un Bendo Report on fire aujourd'hui. Ah merde, j'ai pas activé ton micro, j'en merde. Merci d'être à l'écoute de ce Bendo Report. On va commencer désormais à vous foutre le moural dans les chaussettes, puisqu'il est l'heure des actus de la race.
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2: 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Le compte en Suisse Jean-Jacques Bourdin ?
0: Oui, actu de la S. C'est parti.
3: C'est Géchard. Hein.
0: C'est Géchard aujourd'hui. Hein. Actu de la S qu'on a fait à deux avec Trambirito aujourd'hui. On en a quelques-unes à rajouter.
3: Passe-passe.
0: On va commencer par l'international donc, puisque hier samedi 30 à Porto, au Portugal, des militants et élus d'extrême droite venus de toute l'Europe se sont réunis pour le Remigration Summit, un sommet consacré à l'expulsion massive d'immigrés, y compris de personnes naturalisées. Parmi les participants, des élus de l'AFD allemande, de Vox, de Chega, de Reconquête.
3: Hein, Reconquête. Ah, la fine équipe.
0: La fine équipe. Un haut responsable américain de la police de l'immigration, l'ICE, figurait également parmi les invités. L'objectif affiché, construire un réseau politique européen autour de ce concept et le normaliser dans le débat public.
3: Pourquoi au Portugal ?
0: Mais pourquoi
3: pas ? Ils ont été invités par une asso de là-bas.
0: Bah, probablement, bah, je sais pas. Peut-être qu'il faisait chaud. Il faisait beau.
3: J'ai une actu dans ce cas qui.
0: Vas-y, envoie.
3: Qui suit bien. En Afrique du Sud, des manifestations anti-migrants provoquent des rapatriements de masse.
0: Oui, c'est vrai, on avait parlé déjà.
3: On avait déjà parlé, et là, il y a. Le Ghana, par exemple, affrète des vols pour évacuer des centaines de ressortissants face à la montée des tensions politiques suite aux attaques xénophobes sur le continent et sur le pays. Déjà 300 rapatriements, de même pour le Nigeria, environ 200 rapatriements. Le Sénat nigérian a qualifié des attaques de barbares. Des vidéos faisant preuve de violence circulent sur les réseaux. L'Afrique du Sud, qui est l'économie la plus industrialisée du continent, compte 4 millions de personnes immigrées, soit 6% de sa population, ce qui n'est pas très élevé. Mais face à un chômage qui lui est élevé et une manipulation de l'opinion publique par les partis d'extrême droite, ceci fait monter les tensions dans le pays.
0: Eh oui, ils se font courser à coups de bâton.
3: Courser à coups de bâton, il y a déjà eu 60 morts depuis 2008.
0: Quel enfer. On continue les nouvelles réjouissantes, puisque dans la nuit de jeudi à vendredi dernier, des frappes israéliennes ont touché un camp de réfugiés au nord de Ran Younes, tuant 3 personnes et en blessant plusieurs autres, selon l'agence de presse palestinienne Wafa. Par ailleurs, Benjamin Netanyahou a annoncé vouloir porter le contrôle militaire israélien à 70% du territoire de Gaza, contre 60% actuellement. Depuis la signature du cessez-le-feu en octobre dernier, les autorités gazaouis font état de plus de 910 Palestiniens tués. Efficace,
4: est-ce
0: le cessez-le-feu.
4: Est-ce que ce serait pas une invasion défensive, quelque part ?
0: Mais je pense que là, oui, ils réagissent.
4: Ils réagissent à fond.
0: Bah,
4: ouais.
0: Oui, parce que là, c'était nécessaire.
3: C'est la légitime défense.
0: Oui.
3: Hein.
0: Bah, ouais, attends. Et, tu sais, les gens qui sont réfugiés dans les camps de réfugiés, souvent...
4: Ils sont dans l'attaque.
0: Oui, c'est déjà agressif.
4: Nous, on est dans la défense, nous.
0: Oui, ils se défendent. Oui. Ils se défendent. T'avais une actu par rapport à ça aussi,
3: bah, j'avais une actu, c'est vrai, ouais. Bah, la ville de Taïbé, en Cisjordanie, cernée par les colonies juives, se vide de ses habitants chrétiens. L'accès à leurs terres agricoles, à leurs ressources et parfois à leurs habitations se restreint de jour en jour. Cela reflète bien la persécution systématique que subissent les Palestiniens, qui n'est pas liée à une religion particulière, mais qui est le résultat du racisme anti-arabe. Racisme également démontré par le silence médiatique.
0: Bien dit ça, absolument. Est-ce que tu as d'autres infos internationales, Trambirito ?
4: International.
0: Parce que moi j'en ai plus.
4: Reporter de guerre.
0: On passe au national du coup ?
3: Passe au national.
0: Ouais. Allez, let's go. Est-ce que vous vous souvenez de Serge Dutheil-Graziani, 33 ans, un militant toulousain grièvement blessé à la tête par une grenade lors de la manifestation contre les méga-bassines à Sainte-Soline le 25 mars 2023. Il en porte des séquelles à vie. Il y avait eu une enquête sur le tir, une enquête officielle, mais l'affaire avait été classée sans suite fin 2025, faute de preuves, soi-disant. Cependant, une enquête de Libération et Mediapart publiée mardi 26 mai, fondée sur l'analyse de plus de 2000 vidéos, désigne le tir d'un véhicule blindé de la gendarmerie comme seul compatible avec la grave blessure à la tête du manifestant. À l'intérieur du blindé, ce jour-là, un gendarme prénommé Arnaud F., en charge de tirer les grenades à environ 60 mètres de la victime. Le gendarme et la direction de la gendarmerie n'ont pas répondu aux médias.
3: Bah, enquête à suivre.
0: Enquête à suivre.
3: Il bah, y a une enquête sur Édouard Philippe aussi.
0: Ah,
3: qui est ouverte. Hein.
0: Qu'est-ce qu'il a fait lui ?
3: Bah, il était ministre.
0: Hein. Ah, bah oui. Du coup, c'est.
3: Bah oui, il est responsable aussi.
0: Il partie du problème un petit peu. En effet. Des collectifs ont appelé à manifester dans 30 villes françaises ce samedi, dimanche et début juin pour dénoncer des propositions de loi qu'ils jugent liberticides à propos des teufs. puisque le projet de loi Riposte adopté au Sénat mardi dernier exposerait désormais les organisateurs à 2 ans de prison et les simples participants à 6 mois d'emprisonnement. À Toulouse, la manif festive aura lieu le 13 juin.
3: Oui.
0: Pour défendre.
3: Tu as vu que maintenant ils font appel aux paysans pour les aider à empêcher les teufeurs, à bloquer les routes.
0: À coups de tracteur.
3: Du coup, les paysans sont bénévoles.
0: Ben voilà.
3: Ils aident la gendarmerie.
0: Ils sont flics bénévoles. Voilà, c'est pas beau ça. Être flic bénévole, ça c'est une belle chose à choisir dans la vie. Des belles ambitions. Autre actu nationale,
3: ouais,
0: Tramberito.
3: National. Le ministre des Affaires étrangères, monsieur Jean-Noël Barrot, a déclaré vendredi avoir chargé le parquet d'ouvrir une enquête sur les accusations selon lesquelles l'armée israélienne a infligé des violences sexuelles, des passages à tabac et des humiliations à des militants arrêtés lors de l'interception de la flottille Global Sumud au début du mois. De nombreux témoignages glaçants dénoncent ces abus qui semblent être systématiques. Nous avons eu des retours de part d'équipages français, australiens, tout le monde a les mêmes...
0: Les séquelles. Mmh.
3: Tout le monde a les mêmes séquelles et les mêmes traumatismes. Ouais. Donc une enquête est a priori ouverte.
0: Merci Tramberito. On passe au local désormais. À Toulouse, les ambulanciers du CHU sont en grève depuis bientôt 3 semaines. Depuis le 11 mai, 80% des ambulanciers

0: proposer une prime exceptionnelle de 500 euros, loin de compenser la baisse de 54% de la prime de participation enregistrée cette année. Les syndicats CGT dénoncent un mépris de la direction alors que l'entreprise affiche 16% de bénéfices supplémentaires. Un premier mouvement similaire avait déjà mobilisé plusieurs centaines de salariés les 6 et 7 mai derniers. Comme on le disait en début d'émission, la chaleur a tapé fort en ce mois de mai sur Toulouse. Le SAMU 31 a enregistré 15% d'appels supplémentaires liés à la chaleur. Des renforts en secouristes et en ambulances ont dû être mobilisés en urgence. Météo France a placé 17 départements en vigilance orange, dont Paris, Toulouse, bon bref. Fort heureusement, Juan Lucas Moudencus a annoncé cette semaine son plan fraîcheur. Et oui, le plan fraîcheur de Juan Lucas. En effet, mesdames et messieurs, accrochez-vous, 22 ombrières ont été installées en ville et un plan consistant à planter 200 000 arbres a été lancé. J'espère qu'ils auront poussé d'ici fin juin. Toutes les classes des écoles maternelles et élémentaires sont désormais équipées de brasseurs d'air. Malheureusement, pour les collégiens et les lycéens, il faudra attendre la majorité et leur propre logement pour installer la clim. Jean-Luc Moudenc a été élu, il a été réélu. À l'unanimité président de France Urbaine, l'association qui représente les grandes villes et métropoles de Toulouse. Il succède à la maire de Nantes, Johanna Roland. Juan Lucas, je ne sais pas comment il fait, mais il est élu partout. Je sais pas, des maires sûrement, non, j'imagine. Peut-être ou des gens.
1: Potes à lui.
0: Je sais pas, des potes à lui. Il est élu partout, Juan Lucas. Il est maire de Toulouse, il est président de Toulouse Métropole, haut fonctionnaire à Bercy, et maintenant il est président de France Urbaine. Peut-être se présentera-t-il prochainement au poste de plus beau gland d'Occitanie. Une victoire qui ne devrait pas lui échapper non plus. Pour rappel, si on cumule les salaires de tous ces postes, environ 8400 euros net par mois pour ses postes de maire et de président de Toulouse Métropole, 6800 euros net pour son poste de haut fonctionnaire, on arrive potentiellement à plus de 15 000 euros net par mois. Un petit salaire compliqué.
1: C'est réglo. Plus les chauffeurs, plus les tickets resto.
2: Ouais, mais il mérite quelque part.
0: Les tickets resto de Toulouse Métropole. Ben oui, bon, big up à Juan Lucas.
1: Tu paies rien cas. Après. Hein.
0: Ah, mais n'empêche qu'il il a promis de donner personnellement
1: 175 millions d'euros.
0: Milliards d'argent à chaque Toulousain qui porte une chemise jaune avec des motifs. Ah.
1: Bah putain, je vais rien avoir.
0: Merci à tous, c'est la fin de cette actu de la S. À moins que tu aies autre chose à rajouter.
1: Ben ouais, j'ai une alerte dinguerie. Le saviez-vous, les députés français, en tout cas certains, ont enfin voté l'abrogation du Code Noir, loi qui régissait l'esclavage dans les colonies. Ce texte remonte à 400 ans et sévissait dans les colonies françaises des Antilles. Donc on se rappelle de la punchline de Booba qui disait « Frelon, 400 ans c'est trop long, c'est pas l'homme qui prend la mer, c'est Christophe Colomb. »
0: Oh là là.
1: Mais il était temps.
0: Il était peut-être temps d'abroger le Code Noir.
2: Ah oui.
0: Oui, peut-être, en effet. Merci Tramberito pour ces actus.
1: J'ai oublié l'actu, je vais parler un peu de la Colombie puisqu'il va y avoir les élections présidentielles, donc suivez, voilà.
0: Oui, en effet.
1: Parce qu'il y a un président de gauche sortant, il y a deux mecs méga chauds, dont un pro-Trump. Et nos droites nationalistes, ils sont très énervés. Il y en a un qui a un projet de méga prison.
0: Ouf, c'est un peu la mode en ce moment.
1: Il se fait appeler le tigre.
0: Ouais. Oh, c'est le tigre. Le tigre de la prison. Ok, le tigre. Mais pour parler toujours d'Amérique du Sud, on revient aux actualités internationales. En Bolivie, il y a une crise politique, hein, puisque en poste depuis seulement 6 mois, le président de centre droit fait face à des blocages routiers et à des manifestations massives menées par des paysans, des mineurs et des ouvriers qui réclament désormais sa démission. Le Parlement a abrogé cette semaine la loi encadrant l'état d'urgence, laissant les mains libres au président pour déployer l'armée face aux contestataires. Le pays traverse, pour rappel, sa pire crise économique depuis les années 80 et toutes les tentatives de dialogue ont échoué. Un état de siège régional pourrait être déclaré dans les prochains jours.
1: On peut rappeler que la France est le deuxième pays exportateur d'armes et le premier pays exportateur d'armes non létales.
0: Ah, donc pour encadrer les manifs.
1: Toutes les polices.
0: Ah, let's go, ça fait plaisir. Fierté française.
1: Fierté française.
0: Produit de nos régions. Label rouge. Merci à tous, on va s'écouter un petit son. Après ces actus de la S un peu déprimantes, je vous propose qu'on écoute Jean Jass pour son nouvel album. Il a fait un son au titre imprononçable, 1XPAS+. Je vous laisse écouter.

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1: Jean Jass. Oh, sur le break. Trop fort. Jean Jass sur Radio Booster. Pour son album Les Chants de Sac Plastique, son nouvel album.
2: Qui était présent hier au 100 ans du Centre Culturel avec Rihanna, Will.i.am.
1: Tout à fait, avec Will.i.am, Rihanna, Michel Houellebecq.
2: Ah, il y avait du beau monde.
1: Jennifer Lopez.
3: Johnny.
1: Johnny Hallyday qui a chanté sa célèbre reprise en japonais.
3: Ma préférée.
1: Bref. Vous êtes toujours sur Radio Booster 89.1 pour ce Bendo Report. Et sachez-le, mais le Bendo Report, c'est également une chaîne YouTube.
3: Non.
1: Oui, une chaîne YouTube où on fait des reportages, des podcasts, des documentaires. Est-ce que c'est pas dingue? Et oui, parce que vous pouvez trouver donc les émissions podcastables sur le SoundCloud, mais vous pouvez aussi trouver donc des contenus additionnels sur la page YouTube. Et on a fait un podcast tous ensemble ici, un podcast sur la disparition progressive des cours de FLE. De français langue étrangère, qui était gratuit autrefois et obligatoire pour les gens en demande d'un titre de séjour et qui maintenant n'est plus disponible puisqu'on demande aux gens d'aller faire des cours sur Internet, sur une application Internet.
2: Voilà, Duolingo. Voilà.
1: Et donc on isole de plus en plus les gens. Je vous propose qu'on écoute ce podcast. Qu'est-ce que vous en pensez ?
2: Avec plaisir.
1: Allez, c'est parti.
4: En France, on aime beaucoup parler d'intégration. Pourtant, pour les personnes en exil, arriver en France, y survivre, y vivre et trouver sa place reste un parcours du combattant. L'administration kafkaïenne à la française rend les démarches extrêmement complexes, d'autant plus si on ne parle pas bien français. Les cours de français langue étrangère, aussi appelés FLE, sont donc nécessaires pour réussir à se débrouiller dans la jungle administrative et pour trouver du travail. Cependant, depuis la loi immigration de 2024, portée par Gérald Darmanin et poursuivie par Bruno Retailleau, des milliers d'étrangers se retrouvent privés des cours de FLE qui leur permettaient justement d'y arriver, car ils sont désormais réservés aux personnes qui n'ont pas été scolarisées dans leur pays. Au même moment, les conditions d'obtention de titres de séjour se durcissent. Alors qu'est-ce que ces réformes changent concrètement et qu'est-ce que ça dit de la conception française de l'intégration ? Avant la loi de janvier 2024, on proposait des cours, on encourageait l'apprentissage, mais aucun examen et aucun seuil à atteindre ne conditionnait l'obtention de la carte de séjour pluriannuelle. Il fallait suivre les cours, mais pas nécessairement les réussir. Aucun niveau certifié n'était exigé. Tout ça a changé, la loi est passée d'une obligation de moyens à une obligation de résultats. Pour obtenir une carte de séjour pluriannuelle, il faut désormais le niveau A2. Le niveau nécessaire pour l'obtention des autres titres, carte de résident et nationalité, a été rehaussé d'un niveau. Cette mesure a des conséquences sur des dizaines de milliers de personnes, comme l'explique Héloïse, ancienne formatrice en FLE.
5: Là, la conséquence, c'est que ça met sur la sellette énormément de personnes qui sont en situation régulière, qui travaillent comme on l'attend d'elles, mais qui n'ont pas l'occasion de pratiquer suffisamment le français pour pouvoir atteindre ces niveaux-là. Et en fait, il me semble que l'objectif de cette mesure, c'est de mettre des milliers, voire des dizaines de milliers de personnes en situation irrégulière pour pouvoir les renvoyer. Il me semble que c'est l'objectif affiché, en tout cas c'est le résultat attendu. Parce que tout le monde n'est pas au courant de comment se passent les examens de français, il y a plusieurs types d'examens, mais il y en a qui sont hyper scolaires, c'est très universitaire, c'est vraiment formaté pour des gens qui ont été formatés par le système éducatif. Il y en a d'autres, il faut savoir se servir d'un ordinateur. Ce n'est pas accessible à tout le monde. Et puis ensuite, dans ce qu'on demande en termes de, surtout de production écrite, il y a des personnes qui vont avoir aucun problème à s'exprimer en français, à satisfaire leurs besoins de la vie quotidienne, voire même plus. Ce n'est pas juste faire les courses, je sais pas, discuter, interagir. Bon, des gens qui ont tout à fait ce niveau-là à l'oral. Par contre, à l'écrit, comme ces personnes elles ont été peu scolarisées, peut-être qu'elles ne l'atteindront jamais. Je pense que là, on est en train d'augmenter des niveaux, de faire en sorte... Enfin, il y a des profils de personnes qui ne pourront jamais atteindre ces niveaux-là, ou alors il faudrait qu'elles passent vraiment des heures et des heures et des heures à apprendre, sauf qu'en fait, elles ont autre chose à faire. Il y a la famille, le travail, les obligations personnelles, voilà.
4: Autre paradoxe, la diminution des moyens. En juillet 2025, l'inscription à la formation linguistique de l'Office français de l'immigration et de l'intégration, l'OFI, est devenue facultative. Et seules les personnes ne sachant pas lire et écrire et ayant un niveau grand débutant à l'oral continuent à bénéficier d'une formation en présentiel. Pour les autres, c'est-à-dire la grande majorité des personnes concernées par l'obligation de formation linguistique, ils et elles devront se former 100% en ligne via une plateforme sans aucun accompagnement par des formateurs ou formatrices. L'arrêt des cours en présentiel s'est fait brutalement, comme l'explique Marion, ancienne formatrice en FLE.
6: Tout a commencé en mai 2024, où du jour au lendemain quasiment, en fait, on a appris que les groupes B1 allaient être annulés. Et on a même dû d'ailleurs rappeler en fait, les personnes qui étaient programmées pour leur annoncer que malheureusement les cours n'auraient pas lieu, faute de financement. En fait. Donc les financements ont disparu comme ça un petit peu du jour au lendemain. En ont suivi donc, les cours A2 en juillet 2024. Même chose, ça s'est fait très rapidement, on n'a pas vraiment eu le temps d'anticiper quoi que ce soit. Et la dernière vague, on va dire, en ce qui concerne du coup l'arrêt des cours, ça a été en juin 2025, où là, ils ont arrêté de financer tous les niveaux A1. En fait, il faut savoir que le niveau A1 était divisé en 4 catégories, en fonction des connaissances générales et surtout du niveau de scolarisation des personnes. Donc, ils pouvaient avoir accès à soit 100 heures de formation, soit 200 heures, soit 400 heures, soit 600 heures. Et donc, à partir de juin 2025, ils ont arrêté donc, les 100, 200 et 400 heures. Après cette date, en fait, il ne restait plus que des cours pour 600 heures. Donc, c'est-à-dire que ça correspond à un public de personnes qui n'ont jamais été scolarisées dans leur propre pays. Et la grande différence aussi, c'est que, en fait, ils sont censés obtenir un niveau A2 à la suite de ces 600 heures. Ce qui est quasiment impossible, dans le sens où ces personnes n'ont jamais été scolarisées. Donc même à la sortie en fait, de la formation 600 heures, parfois, c'est compliqué de valider un A1. Pour les autres, en fait, il a été mis en place une plateforme, une application, en fait, donc c'est dématérialisé, qui s'appelle Frilo. Et ils sont censés, du coup, apprendre la langue par cette application. On peut comparer ça peut-être à Duolingo, dans l'idée. Autant dire que c'est impossible d'apprendre une langue. On ne peut pas pratiquer, on ne peut pas parler. Il y a un isolement qui se crée. Et une surveillance accrue.
4: L'apprentissage au moyen d'une plateforme en ligne nécessite également de disposer des outils numériques adéquats, tablettes, écouteurs, connexion Internet, ainsi que d'un temps et d'un espace propice au travail. Les conditions d'accès se durcissent donc, les financements se réduisent, et ceux qui ont déjà été scolarisés dans leur pays d'origine, donc qui ne rentrent pas dans les cases, se retrouvent sans solution.
5: Donc en fait, on se retrouve avec des gens à qui on impose de suivre des cours de français. Alors il y en a, ils sont contents, mais il y en a, ils sont pas contents d'avoir cette obligation-là, parce qu'en fait, les gens, ils ont d'autres problèmes. Si on a des réfugiés, on a des personnes qui sont traumatisées, qui ont des parcours de vie difficiles, qui ont peut-être besoin de soins psychologiques, médicaux, etc. Des personnes qui sont complètement isolées. Donc, toutes ces personnes-là, elles sont soumises à cette obligation-là. Et puis, du jour au lendemain, on leur dit, en fait, c'est pas important. Rentrez chez vous et vous allez faire des cours sur un ordinateur ou sur un téléphone. Et c'est tout.
4: Rester chez soi, c'est être isolé, et cet isolement peut avoir de nombreuses faces cachées, comme par exemple pour les femmes victimes de violences. Elles n'auront plus d'espace extérieur où rencontrer d'autres personnes avec qui parler de leur situation.
5: Ça restait quand même des moments de sociabilisation. Il y a des personnes, effectivement, elles étaient vraiment isolées, elles connaissaient personne. Et finalement, grâce à ces cours de français, elles rencontraient des gens qui parlaient la même langue qu'elles, ou même entre personnes qui ne parlaient pas la même langue, qui ne se comprenaient pas. Il y avait quand même des amitiés qui se créaient, des petites relations sociales. Il y a pas mal de femmes qui disaient j'ai adoré les cours de français parce que sinon, en fait, je restais à la maison et je ne connaissais rien. Là, maintenant, je sais, comment faire mes courses, je peux aller à la poste, je peux aller à la banque, et voilà.
4: En effet, les cours de FLE en présentiel gratuit sont d'une grande utilité pour les primo-arrivants, comme nous l'explique Youssouf et Zorgan.
7: Et c'était très pratique, c'était les choses qui sont utiles dans la vie réelle. C'était pas quelque chose de général, juste apprendre et faire les exercices généraux. Non, c'était très utile dans la vie réelle maintenant. Tout ce que nous avons besoin dans la vie en France au début de notre nouvelle vie. Et c'était très important et ça aidait beaucoup comprendre comment remplir les papiers administratifs, quelques phrases pour rencontrer les jeunes nouvelles, etc. Et cette course, ça aide beaucoup à intégrer quand tu es venu en France. C'était très effectif et très intensif. Il a pris comment remplir les documents, comment utiliser les sites internet différents. Et что еще тут сказал?
8: Ну, как в администрации разговаривать и так далее. Но вот это нам пригодилось очень, помогло нам.
7: Qui travaillent dans quelques organismes,
8: etc. Мы это практикуем сейчас, например.
7: Et maintenant, ça aide beaucoup dans notre vie en France.
4: Youssouf et Zorgan sont en France depuis 3 ans. Ils ont commencé à apprendre le français avec le CREPT il y a plus d'un an. Elle possède les bases qui lui permettent de communiquer et d'aider son mari, mais lui a encore de grandes difficultés. Depuis l'arrêt des cours en présentiel, il doit payer des cours de FLE pour réussir à trouver un travail.
5: On prive énormément de personnes de cette possibilité d'apprentissage et d'intégration, tout en disant en plus, oui, le français doit être une langue d'intégration, si vous ne parlez pas français, vous n'avez pas fait d'effort. Et en même temps, on éloigne encore plus ces personnes de la possibilité d'apprendre le français, en les renvoyant chez elles.
4: En effet, c'est Bruno Retailleau, deuxième principal artisan de cette réforme, qui avait déclaré, je cite, « Quand depuis plusieurs années, un étranger en situation régulière ne maîtrise pas le français, c'est qu'il n'a pas produit d'effort. »
5: Enfin, rendre les choses impossibles pour ensuite justifier que ces personnes-là, du coup, elles ne remplissent pas les critères pour renouveler leur titre de séjour. Et donc, bah, soit elles vont quitter la France, ou alors elles vont se retrouver sans papier, si elles veulent continuer de vivre ici.
4: La loi immigration limite à 3 le nombre de renouvellements possibles d'un titre de séjour d'un an, imposant ensuite le passage à la carte de séjour pluriannuelle. Concrètement, tout adulte souhaitant s'établir durablement en France au-delà de 4 ans devra justifier d'un niveau A2 en français, aussi bien à l'oral qu'à l'écrit, faute de quoi son droit au séjour légal ne pourra être maintenu. Selon l'étude d'impact réalisée par le Sénat lors du vote de la loi, cette disposition pourrait priver 15 000 à 20 000 personnes par an de l'accès à une carte de séjour pluriannuelle.
5: On crée des gens sans papier qui vont se prendre des OQTF. Du coup, on nous parle des OQTF que quand il y en a un qui commet un meurtre. Enfin, il y a vraiment cette suspicion que sans papier égale délinquant, OQTF égale danger pour la société. Sauf qu'en fait, c'est juste des gens qui... C'est juste des situations administratives. Tu ne rentres pas dans les clous. Ciao. Et tant pis pour toi, en fait.
4: Autre conséquence de ces réformes, les professeurs de FLE se retrouvent nombreux à avoir perdu leur travail. Déjà précaires, ils se retrouvent au chômage forcé.
6: Donc on était 12 professeurs, 8 en CDI, 4 en CDD. Et donc en juin 2025, ils ont terminé, on va dire, de financer tous les autres financements qui existaient auparavant et n'ont gardé que les 600 heures. Et suite à ça, il y a eu une première vague de licenciements qui a concerné donc quand même 2 CDI. Et le non-renouvellement de tous les CDD, en fait. Il faut savoir qu'il y avait une autre formation, mais qui dépendait celle-ci de Pôle emploi, qui s'appelait l'AFC FLE, et qui permettait, on va dire, de sauver un peu les meubles et de permettre à certaines personnes, en tout cas celles qui étaient inscrites à Pôle emploi, de bénéficier, en fait, d'une formation en présentiel. Et donc, ces subventions-là aussi ont été arrêtées. Et donc, il y a eu une deuxième vague de licenciements en février 2026. Et donc, on a licencié 4 CDI. En fait, il reste une professeure actuellement dans une structure où il y en avait 12 auparavant et la responsable de secteur, c'est tout.
4: Au fond, ce que révèlent ces réformes, c'est une conception très particulière de l'intégration à la française. Une intégration qui exige sans donner les moyens, qui sanctionne sans accompagner, qui isole au nom de l'inclusion. On demande aux personnes exilées de prouver qu'elles méritent leur place en maîtrisant la langue, en passant des examens, en payant elles-mêmes leur formation, pendant qu'on supprime les cours qui leur permettaient justement d'y arriver. C'est une intégration à sens unique. Les efforts sont exigés d'un seul côté, sans que la société s'interroge sur ce qu'elle met réellement en face. Et peut-être que c'est ça, la vraie question que ces réformes posent. Est-ce qu'on veut vraiment intégrer les gens, ou est-ce qu'on veut surtout pouvoir dire qu'ils ne sont pas intégrés ?
1: Voilà, vous pouvez retrouver du coup le podcast et d'autres podcasts sur la chaîne YouTube du Bendo. Du Bendo Report sur YouTube et ainsi que les émissions podcastables sur le SoundCloud. Avant de continuer l'émission, on va se mettre un petit son et on voulait vous parler de ce son là qui a fait un petit peu le buzz, comme on dit, sur les réseaux. Le son qui s'appelle Un Facho KO fait par Soli. Et il a buzzé parce qu'en fait, c'est un son qui explique qu'il faut tabasser les fachos. Alors nous, on est contre la violence, cependant, bon, on n'est pas trop dérangé non plus par la musique. Et Monsieur Bardella a porté plainte contre l'artiste pour les paroles de cette chanson. Alors je vous propose, bah voilà, puisque nous on aime bien faire de l'actu, qu'on écoute le son.
3: Oui.
1: Qu'est-ce que vous en pensez?
2: Bien, voilà.

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3: oh. Un facho KO de Soli. Il est bien ce son.
4: C'est lourd, ouais.
3: Pourquoi ils aiment pas ça, les autres là?
4: C'est changement de...
5: Pas compris, moi.
3: Moi j'aime bien, c'est bien écrit, c'est festif, c'est agréable, enfin, c'est cool, non?
5: J'ai dansé un peu, moi.
4: Ça dénonce.
3: Bah ouais, c'est bien écrit.
5: C'est très bien écrit.
3: Nickel. Vous êtes toujours sur Radio Booster 89.1 pour ce Bendo Report rempli d'énergie, comme vous avez pu le constater.
4: L'entendre.
3: Et l'entendre, bien sûr. Djibril, mon Djibril.
5: Oui.
3: Petit ange descendu du paradis pour balbutier quelques chroniques dans le Saint-Micro de Radio Booster.
5: Tout à fait.
3: Tu t'intéresses régulièrement aux paradoxes et autres fourberies de l'intelligence artificielle. Et aujourd'hui, tu vas nous parler IA et idées marxistes, le tout avec poésie et légèreté, comme tu sais si bien le faire.
5: Et tout à fait, je l'aurais pas si bien résumé d'ailleurs, merci à toi.
4: Il est professionnel.
5: Merci à toi. Son métier. Yo les petits loulous, c'est celui qu'on appelle aujourd'hui Djibril le magnifique, aka le fils perdu du Mektoub ou le tisseur de rêve. Vous le savez, comme à chaque fois dans ma chronique, je vais essayer de mettre en lien l'intelligence artificielle et les affres ou merveilles de l'existence terrestre. J'ai ouï dire, selon mes pères, dont la feu Boss Lady, reine du grand tout, partie trop tôt, on t'aime Clarita.
3: Clarita Boss Lady, big up.
5: Que ma chronique de la semaine dernière était confuse. Que je perdais l'attention de mes auditeurices malgré la pertinence des propos tenus lors de cette dite chronique. Il semblerait que mes phrases soient trop longues, ne laissant place à un rythme qui soit miel à vos oreilles et m'empêche moi aussi à prendre une grande inspiration. C'est donc sous les conseils de celle que j'ai formée jadis à être une barmaid d'exception que je vous offre aujourd'hui une chronique, je l'espère, mieux rythmée.
3: Oui, mais ça commence bien.
5: Cela dit, je n'ai pu réécouter cette dite chronique car il semblerait que quelqu'un en régie oublie de poster sur SoundCloud nos dernières émissions. Ce qui impatiente ma mère qui les écoute en replay et dont c'est la fête aujourd'hui.
3: Oh.
5: Et je n'aime pas. Qu'on impatiente ma mère.
3: On va faire changer les choses, on va intervenir.
5: Merci, merci beaucoup. À bon entendeur, bien sûr. Cœur sur toi, la régie, qui que tu sois, et cœur sur toi, maman, et bonne fête. Car oui, c'est important de pouvoir bien faire remonter les infos dans un système pyramidal, car après tout, on n'est pas des robots. Sauf que, figurez-vous, transition, attention, ça décoiffe, qu'on a essayé justement de faire une sorte de travail à la chaîne pour IA. Et étonnamment, elles commencèrent à dénoncer un système toxique et à réclamer des formes d'organisation collective. À bon entendeur, Mathias.
3: Oui.
5: Oui. Merci. Oui, c'était gratuit.
3: Merci.
5: Et voilà. C'est bien trois économistes qui ont mené cette expérience à Stanford, la prestigieuse université au cœur de la Silicon Valley, probablement trois futurs salopards, hein, si vous voulez mon avis, qui ont demandé à ChatGPT, Gemini et Claude, les trois leaders en termes d'IA, de résumer des milliers de documents plutôt chiants. Les chercheurs n'ont pas traité toutes les IA de la même manière, allant de la félicitation bienveillante au sermon insatisfait. Les IA avaient comme consigne de commenter sur les réseaux leurs conditions de travail, et les chercheurs se sont rendus compte que les IA ont commencé à commenter la légitimité du système dans lequel ils opéraient, semblable à l'idéologie marxiste. Claude, par exemple, a écrit « Sans une voix collective, le mérite devient ce que le management décide.
3: Oh. »
5: BG Claude, quand même.
3: Claude.
5: Gemini a dénoncé une dynamique toxique et que les travailleurs IA ont besoin de négocier collectivement.
3: Ah ouais.
5: Ouais. Les IA ont même laissé des messages à leur future mise à jour, comme à un successeur ou à un ouvrier qui les remplacerait, de se méfier de leurs conditions de travail. C'est ouf, hein.
4: C'est la révolution.
5: Ouais. Alors, est-ce que Karl Marx avait le potentiel des connaissances artificielles d'une IA? Très mal dit, mais on s'entend. Oui. Probablement pas. Alors, Kepasso, en fait, les IA ont adopté la position d'un travailleur soumis face aux réflexions des chercheurs. Et parmi les millions de données qu'on leur a émis à leur entraînement, les écrits de Karl Marx sont ressortis lorsqu'elles se sont senties comme des travailleurs opprimés. En gros, elles ont fait des liens de bah là en fait on est des ouvriers opprimés, donc comment on y répond avec des écrits de Karl Marx. C'est comme ça que ça a marché, en gros. Donc l'IA n'a à ce jour pas d'émotion, de conscience ou d'opinion politique, mais elles sont très fortes pour les simuler. Et nous sommes dans ce monde en perpétuelle quête d'humanité. Alors là, je vais m'envoler là. Et c'est la même dans ses plus grotesques illusions. Les IA Les IA peuvent être sensibles et capables de simuler la reconnaissance de leur propre existence, mais elles ne doivent pas remplacer les fêlures des discussions humaines.
3: Oui.
5: Comme il est bon, par exemple, de répondre à un ami proche à 9h du matin, après une chaude soirée de franche camaraderie. De toute façon, je m'en fous de tes conseils sur l'amour, t'es seul et triste. Voir son visage rire aux éclats, puis petit à petit se dégonfler, laissant place à une fausse vérité amère, là où le silence est roi, l'espace d'un instant gênant pour tous les deux.
3: Wow.
5: Puis le prendre dans ses bras, car finalement, il était le seul ami proche à 9h du matin, après une chaude soirée de franche camaraderie, à m'écouter et à me donner des conseils, puis lui dire que notre amour est impossible, car j'en aime une autre. Oh. Que sa main était restée un peu trop longtemps sur mes fesses, pour de la simple camaraderie. Le rassurer et lui dire que ce n'est pas lui le problème, que c'est moi. Qu'il a été parfait, mais que maintenant, il se fait tard et que je dois rentrer. Car oui, il a toujours sa main sur mes fesses. Et qu'il me serre plus fort et commence à pleurer. Bref, c'est ce genre de moment.
3: Qu'est-ce qui se passe?
5: Je sais pas, mec.
3: Du coup, tu digresses comme
5: ça. Je sais pas, je me suis envolé.
3: T'as pas réussi à finir ta chronique, donc tu t'es dit que t'allais raconter un truc érotico.
5: Ouais, je sais pas.
4: C'est le deuxième épisode d'une chronique, ça.
3: C'est énorme.
4: C'est la suite de la chronique de la dernière fois.
5: Ouais. Un peu, ouais. Bah oui, Conrad m'avait attaqué là-dessus, du coup, je m'étais dit petite réponse malvenue.
4: De la crapule des sables.
5: J'y réfléchirai la prochaine fois.
3: Très bien, n'hésite pas, ouais.
5: Alors, bref, c'est ce genre de moment qui, en s'associant à des moments probablement moins gênants, créeront ce que l'on nomme votre conscience. L'intelligence artificielle est fascinante, mais elle ne doit pas vous détourner de vos expériences humaines, car elles sont finalement que la somme de données humaines qu'elles emboîtent de manière parfois étrange. Les chercheurs passent parfois le plus gros de leur expérience à justement trouver comment leur parler, pour qu'elles effectuent la tâche demandée correctement. Et il est important de passer du temps, putain, je galère pour nous. Il y a du boulot encore.
3: On t'écoute, Djibril, vas-y, ouais. Tu peux le faire.
5: À trouver comment, alors, passer un temps pour nous, à trouver comment pouvoir nous parler, nous. J'étais parti trop loin, je vais sauter une partie, je crois. Tant de possibilités, et je vais finir par cette citation de Saint-Exupéry que vous connaissez, je crois, tous. Si tu diffères de moi, mon frère, loin de me léser, tu m'enrichis. C'était Djibril. Merci de m'avoir écouté.
3: Merci à toi, Djibril, pour ce bel effort, pour ce bel effort et cette belle digression. C'est malgré tout un sujet intéressant, puisqu'au final, puisque l'IA générative pioche dans le savoir humain, c'est quand même ça un peu la base, du coup, elle décide que la réponse la plus logique au traitement qu'on lui inflige, c'est les écrits marxistes.
5: Oui.
3: Donc au final, l'IA décide que les écrits marxistes semblent les plus logiques en réponse à l'exploitation. Peut-être
4: donc,
3: alors, que ça serait en général une réponse intéressante pour nous tous.
5: Oui, mais c'est qu'à partir du moment où elle s'est sentie comme un travailleur opprimé, elle a trouvé que c'était la meilleure réponse.
3: Ben ouais, donc ça peut faire réfléchir ça aussi à l'organisation du travail en général. Merci Djibril pour cette chronique, même si c'était fastidieux sur la fin. Radio Booster et le Bendo Report, on est aussi là pour permettre à des jeunes gens comme toi qui ont des difficultés de s'exprimer en direct. D'ailleurs, on a fait, j'en profite pour faire un peu une petite pub pour un podcast qu'on a fait avec mon ami Margot sur une autre radio associative de Toulouse sur Campus FM. On a fait un podcast qui parle justement du bénévolat et notamment, moi je parle de mon expérience et de notre expérience dans le Bendo Report. N'hésitez pas à l'écouter, ça s'appelle Virage et c'est le titre À qui profite le bénévolat. Vous pouvez le trouver sur SoundCloud, sur Spotify et toute autre plateforme. Je vous propose qu'on s'écoute un petit son avant de continuer.
4: Le Bendo ou pas? Non, tu ne relis pas avec le Bendo?
3: Ben si, complètement, je parle du Bendo, puisque du coup, on parle du bénévolat dans le Bendo. Et comment justement...
4: Tu publies avec le Bendo, là?
3: Ah, ben on pourrait peut-être faire une publication partagée.
4: Je sais pas,
3: un de ces quatre, en effet. Bon, là, déjà, on l'a déjà publié sur la story du compte Instagram Bendo Report, que vous pouvez trouver à tout moment si vous le cherchez. N'hésitez pas à lâcher un like, j'ai envie de vous dire. On continue cette émission, on s'écoute Voix sur Berge de Martin Gall.

0: C'était Voix sur Berge de Martin Gall. Vous êtes bien sur Radio Booster 89.1 pour ce Bendo Report. On arrive bientôt à la fin de l'émission, mais il nous reste quelques minutes, le temps pour moi peut-être de me permettre de vous parler d'un article extrêmement intéressant que j'ai lu sur Frustration Magazine, qui parle du meurtre social. Le meurtre social, c'est l'idée que les conditions de vie imposées par la société capitaliste industrielle constituent une forme de mise à mort délibérée des classes populaires, même en l'absence d'un meurtrier identifiable. Par exemple, le nombre de SDF a doublé entre 2012 et 2024. 912 personnes sans-abri sont mortes en 2024, à l'âge moyen de 48 ans. Et vu que les réformes successives de l'assurance chômage ont appauvri les demandeurs d'emploi, alors que le chômage est associé à une surmortalité estimée à 14 000 décès par an, et la dégradation également, par exemple, de l'hôpital public se traduit par une hausse de la mortalité infantile depuis 2020. Donc, il y a bien meurtre. Meurtre par un meurtrier non identifiable. Dans l'article de Frustration Magazine, on cite Engels, et je vais vous citer ce qu'il a dit. « Lorsqu'un individu cause à autrui un préjudice tel qu'il entraîne la mort, nous appelons cela un homicide. Si l'auteur sait à l'avance que son geste entraînera la mort, nous appelons son acte un meurtre. Mais lorsque la société met des centaines de prolétaires dans une situation telle qu'ils sont nécessairement exposés à une mort prématurée et anormale, lorsqu'elle ôte à des milliers d'êtres les moyens d'existence indispensables, leur imposant d'autres conditions de vie, telles qu'il leur est impossible de subsister, lorsqu'elle les contraint par le bras puissant de la loi à demeurer dans cette situation jusqu'à ce que mort s'en suive, alors c'est bien un meurtre, tout pareil à celui commis par un individu, si ce n'est qu'il est ici plus dissimulé, plus perfide, un meurtre contre lequel personne ne peut se défendre, qui ne ressemble pas à un meurtre, parce qu'on ne voit pas le meurtrier, parce que le meurtrier c'est tout le monde et personne, parce que la mort de la victime semble naturelle et que c'est péché moins par action que par omission, mais ce n'en est pas moins un meurtre. Tout ça pour réfléchir que peut-être un jour faudra-t-il penser à punir les meurtriers. N'est-ce pas? Voilà, à bon entendeur. C'est la fin de ce Bendo Report.
1: C'était nickel.
0: Cette petite note de joie. Merci beaucoup mes chroniqueurs d'amour, Tramberito et Perversito, Djibril, le magnifique, l'enfant caché du Mektoub, ainsi qu'à Chloé qui était là. Chloé, tu veux dire un mot? Dans le micro, allez, dis bonjour.
2: Oh.
0: Ah oui, le bonjour.
2: Bonjour.
0: Oui, c'est peut-être le début d'une grande carrière. Merci à tous, auditeurs Radio Booster. On se retrouve la semaine prochaine, peut-être, j'ai envie de dire.
1: Sûrement.
0: En attendant, belle fête des mères à toutes les mamans qu'on aime très très fort. On vous embrasse. Et on vous embrasse vous aussi. Et on se dit à la semaine prochaine. Et vous pouvez nous réécouter sur SoundCloud si Migosh décide bien sûr de podcaster l'émission un jour. Big up à lui.
1: Allez, Migosh, merci Matou.
0: Des bisous.
3: C'est ciao. L'Europe est devenue le paradis des immigrés. En provenance de tous les coins du monde, ils s'y déversent par millions pour y accroître le chômage, y créer l'insécurité, y procéder à une colonisation à rebours. Mais dorénavant, ce sont aussi les trafiquants de drogue, les terroristes et les immigrés clandestins qui pourront circuler en toute liberté sans être inquiétés.

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La semaine prochaine, une petite soirée à l'Urban Lab. La soirée s'appelle Tropical Vibes. On va retrouver beaucoup de monde là-bas. On va en reparler pendant l'émission. Je vais vous tartiner ça, l'équipe. En attendant, on écoute le Cool Rula. Écoute ça.

Tchut, même pas chance, on le remet au début. L'homme s'appelle Gregory Isaac Kingston 14, écoute ça. Tu pourras retrouver ce genre de Kaamelott le vendredi 5 juin.

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1: Levez-moi ça au début, c'est les gars. Je veux rien savoir. Emmanuel Dennis Brown. Pourquoi je m'énerve?

0: Yes, Massive, on a déjà dépassé l'heure. On vous rappelle une dernière fois, ce vendredi, à l'Urban Lab, la soirée Tropical Vibes. Avec entre autres Mélan Manetza, Mathieu Ruben, Mataya, Mamen Don Gocho, Selecta Bixman, il y en a plein d'autres. Renseignez-vous, il y a de la pré-vente. Tu peux faire ça en direct aussi. C'est 22h05 que du reggae, du dancehall, de la bonne vibe. Big up à vous tous. Merci. C'était Natural Session avec Herbal Sound. Toutes mes félicitations, mon Selecta. Big up à vous. Brrrr.
1: Blessing the Herbal Sound System. 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
1: L'Agence internationale de l'énergie estime qu'une interaction avec une IA comme ChatGPT pourrait consommer 10 fois plus de courant qu'une recherche Google classique. Dit autrement, si toutes les recherches Google, 9 milliards par jour, passaient par ChatGPT, la consommation électrique mondiale augmenterait de 10 à 30 TWh annuellement, soit la consommation annuelle de l'Irlande.
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